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0: Il y a quelque chose dans l'air, une sorte de complicité entre les oiseaux et les choses. Un je ne sais quoi qui vous incite au rêve plus qu'au travail. Un je ne sais quoi qui vous fait voir la vie en un peu plus rose.
1: Hey, on est de retour sur le 93.3. Pourtant, quand on fermait les micros en juin avec la dernière émission de la troisième saison de la Radio d'État, personne ne savait encore si nous allions reprendre le chemin des studios en septembre. Et puis, il y a eu en juillet l'université d'été d'État où on a gonflé une bouée licorne et pris du bon temps sur les bords de l'Allier tout en évoquant la reprise. Et nous voilà, frais et dispo, prêtes pour une nouvelle saison à causer sur les ondes de campus. Alors bien sûr, on a vu toute la planète partir en cacahuète avec l'intensification des conflits armés, le génocide en Palestine et les canicules qui disent l'urgence climatique. Mais comme tout le monde, on a essayé de se reposer en cherchant le calme et les doux moments avec les êtres aimés. Alors je vous rassure tout de suite, les élites politiques et économiques de leur côté ont continué à déployer l'agenda d'austérité qu'elles imposent aux citoyens, en continuant de leur côté à vivre à grand train. Doublement des franchises médicales, augmentation de la participation forfaitaire sur les consultations et actes médicaux, suppression de l'AED pour les patients en rémission d'une main, et une nouvelle déco à 40 000 euros pour le bureau de Bayrou de l'autre. À la région, ils ne sont pas en reste avec en vrac. L'annonce d'un plan Marshall dans les lycées, avec cette question de Fabrice Panet-Cook dont on se demande bien pourquoi elle n'avait pas été posée avant. Pourquoi un lycée devrait être moins sécurisé qu'un aéroport? C'est vrai ça, pourquoi? La suppression par Laurent Wauquiez et sa clique de la gratuité des transports scolaires en aura, facile de fanfaronner le zéro hausse d'impôts tout en faisant payer aux familles rurales et aux précaires la politique de réduction des dispositifs de solidarité de la collectivité. 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

0: Et voilà, vous étiez en vacances et vous y êtes plus, de retour. Ici la Radio d'État, avec moi ce soir, Jean-Marie.
1: Bonjour.
0: Voilà, vous avez entendu. Aurélie.
2: Salut.
0: Et Cécile.
3: Salut.
0: Comment vous allez?
2: Eh ben, ça va bien parce qu'en fait, là, on est le 9 septembre, donc ça veut dire que c'est la veille du
1: 10 septembre.
0: Voilà, et alors on n'a pas commencé à tout bloquer, mais on a commencé à un peu être dans l'esprit puisqu'on a fait une émission un peu spéciale,
2: ouais.
0: Une émission spéciale 10 septembre avec beaucoup de musique, quelques rediffusions, vous allez découvrir ça.
1: Les meilleurs moments de l'année dernière, tout simplement.
2: Les meilleurs moments, peut-être, ouais.
0: Et on va commencer peut-être
2: un
0: par...
2: Un peu de montage aussi, on va faire des petits tours vers des archives, plein de trucs.
0: Ben voilà, c'est le sommaire. Et pour commencer, on voulait faire un petit tour de table sur qu'est-ce qu'on pense de cette journée. Ben, du coup, je vais commencer. La journée du 10 septembre, alors la première chose, c'est que c'était un peu une surprise. On sait maintenant, France Inter a révélé lundi qu'il y a bien eu des tentatives d'ingérence d'acteurs étrangers sur les réseaux qui ont tenté de faire grossir la mobilisation du 10 septembre. Des faux comptes iraniens, russes, algériens et azéris ont été identifiés. Et moi, ça ne m'étonne même pas que la date du 10 septembre, ça serait une invention de Poutine, parce qu'en vérité, nous sommes toujours trop gentils. On chante tout à nous depuis qu'on est enfant, mais on n'est même pas capable de fixer la date de la réquisition. Et donc là, voilà, la date a été fixée. Peut-être par des gens louches, mais comme l'envie était bien là, c'est une coïncidence heureuse et il faut profiter. Donc comme toujours, il ne faut pas être campiste, c'est-à-dire refuser d'être dans les mêmes camps que les gens louches. Les moments ouverts où on ne sait pas par avance qu'on va perdre, ils sont tellement rares.

0: Gaza, contre l'invasion de l'Ukraine par la Russie, pour l'abolition de toutes les dernières lois racistes, contre l'usage des drones de Frontex qui ne font que condamner des migrants. Tout ça me semble hyper urgent, démesuré, et je me perds. J'ai limite envie de collecter des bouchons de bouteilles en plastique pour ne plus me poser la question de la priorité. L'avantage, c'est qu'avec le 10 septembre, j'ai la perspective de me poser ces questions de manière collective, et même si le projet, c'est juste un projet de survie à moyen terme, cela me réjouit de retrouver des gens avec qui y réfléchir. Bref, c'est frais, c'est une faille, j'aime l'incertitude parce que ça ouvre des possibles. Je trouve ça enthousiasmant et plein de vie.
1: Ouais, ouais, mais moi je suis d'accord avec toi, Lise, en fait, c'est vrai que cette perspective du 10 septembre, elle nous a réjouis sur cette rentrée, parce que bah voilà, c'est un mouvement qui part sans orga et qui est un petit peu auto-organisé. Et puis surtout, moi, ce qui m'a beaucoup réjoui, c'est que ça fait complètement flipper le pouvoir, hein, qui a quand même calé son agenda politique avec le vote qu'on a eu hier soir de Bayrou. Voilà, donc c'est plutôt réjouissant. Ça s'organise un petit peu partout. Il y a des collectifs qui se sont montés. Bon, ça a l'air d'être quand même plutôt les orgas ou les militants associatifs de gauche, mais de toute façon, cette date, je pense qu'elle est aussi plus largement partagée, parce que ce qui est partagé, c'est la question de l'injustice sociale et des inégalités qu'il peut y avoir dans notre société. Et ça, c'est quand même assez largement partagé. Ça commence vraiment à se voir qu'il y en a qui s'en mettent plein c'est les clair. Poches. Voilà, pendant qu'on continue à faire des réformes sur l'assurance chômage. Donc voilà, plutôt réjouissant cette rentrée.
2: Et pour compléter ce que vous avez dit, moi je trouve qu'il y a quand même, on en a parlé un peu partout, mais un premier succès finalement de cette mobilisation annoncée depuis plusieurs semaines, bah, c'est ce qui s'est passé hier avec la fin du gouvernement et puis des mesures qui commençaient à esquisser pour les semaines à venir. Ils ont réussi à en passer quelques-unes, comme j'évoquais l'idée juste avant, mais globalement, c'est voilà, un premier succès de ce mouvement-là où on sent que les personnes en place et ces groupes, qui oppressent et dirigent de manière avec une main de fer, sentent peut-être qu'il va se passer quelque chose. Donc on peut aussi le considérer comme un premier succès. Et puis ce qu'il faut se dire, c'est qu'un premier succès, ça ne suffit pas, et vraiment, il ne va pas falloir lâcher l'histoire pour le 10. Quoi.
1: Ouais, c'est ça un peu la question, c'est qui va se mobiliser concrètement sur les actions, et puis est-ce que ça va durer derrière, est-ce qu'il y aura des occupations, une grève qui continue pour les personnes qui se mettent en grève, etc. Donc ça, c'est toute la question. Nous, on l'espère, parce que bien sûr, nous, ce qu'on veut, c'est la révolution. Donc ce sera peut-être pas le 10 septembre, mais de toute façon, tout ça, ça sert, parce qu'en fait, quand on se regroupe, et ça crée du réseau, ça crée des gens qui se rencontrent, et ça nous servira toujours quand les fachos arriveront, ne l'oubliez pas. Et puis ce que je voulais rajouter aussi, c'est que cette colère-là sociale, il faut pas la laisser à l'extrême droite, quoi. C'est à la gauche d'y ouais. répondre oui, dans son ensemble. Et...
0: On s'est posé la question ouais. tout l'été, mais non, en fait,
1: non,
0: la réponse
1: fait,
0: est claire.
1: Non, on y va. Quoi. Donc demain, c'est le 10 septembre. Qu'est-ce qu'on fait ?
0: On bloque tout.
3: La dette de notre pays représente aujourd'hui plus de 3300 milliards d'euros. Et cette dette augmente. Plus de 150 milliards par an.

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0: Voilà où nous en sommes.
1: Voilà, merci. Merci François. Et donc, je donne tout de suite les rendez-vous pour demain.
2: Mais oui, parce que c'est ça qu'on veut. On veut savoir où est-ce qu'on va demain, Lise.
3: Finalement.
1: Demain, vous vous levez tôt.

0: Je vais vous expliquer plus tard qu'est-ce que vous allez mettre dans votre sac à dos. Mais le rendez-vous, c'est 7h. Il y a deux rendez-vous, deux lieux. Le carrefour des pistes et le rond-point du Brézé. Et c'est tout ce qu'on sait. Les actions seront là-bas.
1: Voilà.
0: Ensuite, à 10h, ou plutôt à partir de 10h, place du 1er mai, il y a la ZOT, la zone d'occupation temporaire. Donc en gros, c'est un point d'ancrage pour la lutte, un lieu de convergence pour celles et ceux qui refusent de rester passifs. C'est un espace de rencontre, d'échange, de départ d'action et de retour collectif. Bref, il y aura plein de choses là-bas, comme des cantines, des ateliers, des créations de pancartes, de banderoles, une bambinerie.
2: C'est quoi une bambinerie ? Cécile, explique-nous.
0: Pourquoi Cécile ?
2: Parce que Cécile, elle trouve que c'est une idée super, son
3: outil. Non, c'est le mot qu'elle aime pas. Mais...
4: C'est comme une bambouserie, mais pour les enfants.
2: Ah oui, d'accord, pour les faire pousser. Ouais.
0: Ok, c'est là où on arrose les enfants. Il y aura un coin Andy-Friendly, des agora ouvertes, notamment plus tard le soir. Mais je continue mes rendez-vous. À 17h30, il y aura une vélorution qui part, pareil, de la ZOT, donc de la place du 1er mai. Donc une vélorution.
3: C'est 17h30 la vélorution ?
0: Non, 14h30,
3: j'ai
0: dit ça ?
3: Ah, ouais, oui. Je me okay. disais aussi.
0: Merci de vérifier.
4: Ils sont lents.
3: 14h30 la vélorution.
0: Ouais, faut faire attention avec les fausses informations, les rumeurs. Donc à 14h30, vous prenez votre vélo et il y aura une balade à vélo où on prend l'espace, où on impose le vélo.
2: L'objectif, c'est d'aller voir les endroits bloqués aussi, depuis le 1er mai.
0: Mais on ne dit pas tout. Parce que la police nous écoute.
2: On ne dit pas tout.
3: Je pense pas, vraiment. Je pense qu'ils n'ont vraiment pas que ça à faire.
0: À 17h, il y aura une assemblée populaire. Je pense que ce sera vraiment chouette d'y aller. Donc toujours à la ZOT, place du 1er mai. Donc ça, c'est les rendez-vous à Clermont. Mais faut savoir qu'il y a des rendez-vous dans toutes les villes du département. À Rion, Issoire, Ambert, Billon, Cournon. Toutes les infos...
3: Caya,
0: ah oui, pardon. Toutes les infos sont sur le fil Telegram. Donc le fil Telegram, vous le retrouvez avec cette adresse t.me/blocon63.

Mesdames, messieurs, nous interrompons nos programmes car nous venons d'apprendre à l'instant la mort de Bruno Retailleau. Un décès brutal intervenu cet après-midi au sein du célèbre parc d'attractions du Puy du Fou. En effet, malgré son agenda de ministre, M. Retailleau aurait souhaité rendre hommage aux équipes du Puy du Fou où il a démarré sa carrière comme cavalier bénévole. C'est en effet sa maîtrise de la figure de la voltige nommée le moulin qui lui vaudra d'être repéré par Philippe de Villiers pour démarrer la carrière politique que l'on connaît. Ce mardi 11 février, Bruno Retailleau prévoit donc une visite du parc d'attractions emblématique. Il avait à cette occasion demandé à l'ensemble du personnel de porter un serre-tête et ou un polo bleu sur les épaules afin, je cite, de porter haut les valeurs de la République. Malheureusement, une poignée d'intermittents du spectacle, las de faire n'importe quoi pour cachetonner, a décidé contre toute attente de faire ce qu'ils nommeront plus tard une blagounette. Les sept individus sont donc venus à la rencontre du ministre en portant un voile sur la tête. Bruno Retailleau aurait alors complètement paniqué, criant à l'apartheid salafiste et au djihad de remplacement. Il serait parti en courant avant de faire un arrêt cardiaque en pleine course. C'est à ce moment-là que la benne transportant les déjections des 80 chevaux du spectacle, la frérie de la Toussaint, s'est déversée sur le corps inerte du ministre qui n'a pas pu être secouru à temps. Moussa, le chauffeur, 34 ans, français grâce au droit du sol, parle d'un malheureux problème technique. La piste terroriste n'est bien sûr pas écartée. Le ministre de l'Intérieur décédé sous un tas de merde, comme une métaphore des trucs qui sortaient de sa bouche souvent. Bien sûr, l'ensemble de la classe politique est sous le choc. Les nobles et le clergé sont en PLS. Les groupuscules d'extrême droite se trouvent endeuillés pour la seconde fois, cœur sur eux bien sûr. Surtout que, comme le dit l'adage vendéen, jamais deux sans trois.

0: arrêtez de parler du gouvernement. À force de dénoncer leurs décisions, leurs mensonges, leurs lois, vous leur donnez du pouvoir. 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Maintenant, on agit. 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
1: 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Soit tu te lèves, tu tapes du poing, tu dis stop, soit tu continues d'obéir, de te taire, de crever à petit feu, pendant qu'eux bâtissent leurs empires sur nos dos.
2: Ils ne sont qu'une poignée. Ce qu'ils craignent le plus, c'est qu'on reprenne confiance, et qu'on se lève ensemble, partage l'appel, allume l'étincelle, fais trembler leur monde. Le sauveur, c'est toi, c'est nous tous. Ensemble, c'est maintenant.
3: Résultat, un groupe baptisé « Mobilisation 10 septembre » a émergé en ligne, invitant les Français à ne plus aller travailler, ne plus aller à l'école et ne plus rien consommer ni payer ce jour-là. Le groupe se revendique apolitique, sans lien avec un parti ou un syndicat. Il serait composé d'une vingtaine de membres et totalise pour l'instant à peine 1000 abonnés sur les réseaux.
4: Désobéissance civile et organiser entre nous la solidarité. Le mouvement part de la contestation du budget Bayrou. Et il propose des tas d'actions, notamment contre les multinationales, comme Amazon qui se fait des milliards d'euros sur notre dos. Et puis aussi retirer l'argent des banques, faire une grève du zèle ou même organiser une grève tout court, bloquer les lieux stratégiques, etc. Il y a déjà une trentaine d'actions qui sont en préparation et un super site qui résume tout avec une carte pour nous organiser. Et sur Telegram, t'as des milliers de gens qui sont en train de s'organiser partout localement et qui diffuse des affiches.
5: Nouveau budget pour 2026 afin d'économiser 43 milliards d'euros. Suppression de 2 jours fériés, gel des pensions de retraite, des économies sur le secteur de la santé. Pour beaucoup, ces mesures-là, ça ne passe pas.
6: Le 10 septembre, on charge sur l'Elysée.
7: C'est où l'Elysée ?
5: En réponse, le mouvement Bloquons tout appelle à un arrêt total et illimité du pays à partir du 10 septembre. Pour l'instant, aucun syndicat ou parti politique n'a relayé l'appel. Et c'est sans doute parce que la paternité du mouvement est un peu floue.
8: Le mouvement est né sur les réseaux sociaux. Sur X, TikTok ou alors Facebook, les slogans se répandent. Zéro achat, zéro travail, zéro carburant. Il ne s'agit pas ici d'une initiative politique traditionnelle, mais d'une réaction spontanée à un plan jugé trop lourd pour les services publics et les droits sociaux. Le 10 septembre s'annonce comme un test fort, un moment où la voix des citoyens pourrait peser dans le débat public.
9: Extrême droite, extrême gauche, réseaux nébuleuses, les réseaux sociaux. Regardez, c'est le sociologue Jean Viard qui résume un peu l'état d'esprit de ce mouvement spontané, désorganisé, exclusivement numérique et alimenté par les réseaux complotistes. Ils ne veulent pas le pouvoir, ils veulent le casser. Voilà le ton.
10: Politique, alors, ils en disent quoi ?
9: Alors, au gouvernement, c'est un peu l'inquiétude, déjà, parce que il y a le précédent, et donc on est très vigilant. Les forces de sécurité et les services de renseignement sont sur le pied de guerre. Du côté des forces politiques, pour l'instant, on est discret.
11: En écho au mouvement, les syndicats vont se rencontrer le 1er septembre. Plusieurs unions locales et fédérations de la CGT ont déjà prévu de se mobiliser le 10. Côté politique, quelques personnalités ont soutenu l'appel, comme les députés écologistes Clémentine Autain et Alexis Corbière, mais la plupart restent prudents.
12: De son côté, François Bayrou a pour la première fois réagi à l'appel au blocage. Il estime que le mouvement prôné par des groupes sur les réseaux sociaux ne peut être la réponse à la crise budgétaire, tandis qu'un de ses ministres dénonce le cynisme de LFI qui soutient ses appels.
13: La gauche soutient largement le mouvement. La France Insoumise a été le premier parti politique à appeler à la grève générale. Les écologistes, les communistes et les socialistes ont aussi fini par apporter leur soutien. Et selon une récente enquête de la Fondation Jean Jaurès, les participants à Bloquons tout sont majoritairement des sympathisants de la gauche radicale. Le Rassemblement National, lui, préfère se tenir à l'écart de cette mobilisation. De son côté, l'ensemble des syndicats soutient le mouvement, mais reste divisé sur la date. Certains appellent à la grève et aux manifestations le 18 septembre prochain.
14: Depuis la rentrée, des assemblées générales citoyennes fleurissent un peu partout dans le pays, dans les villes comme dans les villages. C'est le cas notamment dans l'ouest de la France, où les autorités s'attendent à des mouvements particulièrement forts, à Nantes et à Rennes. Rennes où, par exemple, des habitants du quartier populaire de Villejean se sont réunis à l'appel d'un collectif local pour organiser la contestation.
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0: 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Donc, on voulait faire un petit retour en arrière, parce que bien sûr, le 10 septembre, ça nous fait penser aux Gilets jaunes. Eh bien, le 8 décembre 2019, il y avait 1500 personnes qui manifestaient dans la zone commerciale au sud de Clermont-Ferrand. Et on était déjà là, on avait tendu notre micro aux manifestants et aux manifestantes. Je vous propose d'écouter, vous pouvez réécouter l'intégralité de ces interviews sur lecridelagirafe.org.
1: Alors, est-ce que vous pouvez me dire, vous, pourquoi vous êtes là aujourd'hui ?
2: Eh ben, pour la baisse du pouvoir d'achat, pour beaucoup de choses trop chères, pour des taxes qui montent de tous les jours, enfin tous les jours, enfin tout le temps. Voilà, pour montrer mon mécontentement, pour les retraites, pour tout ce qu'il peut y avoir à dire aujourd'hui au gouvernement, à des gens qui ont été mis au pouvoir.
3: Les avantages qu'ont les riches par rapport aux pauvres.
2: Oui, les avantages des riches par rapport aux pauvres, les gens qui aujourd'hui ne sont pas taxés sur l'ISF. Voilà, pour toutes ces choses qui font qu'aujourd'hui, petit à petit, on en a marre et on a envie de montrer notre mécontentement et on enfile le gilet jaune.
4: Alors c'est parti, on est parti là, les gilets jaunes aujourd'hui sont dans la rue parce que c'est parti sur la base de l'essence et du carburant en général. Mais c'est pas ça qu'on veut, c'est pas ça. On demande pas à vivre riche, on ne cherche pas à devenir riche. Vous demandez à n'importe qui ici qui m'entoure, ne cherche pas à devenir riche, mais à vivre correctement, sans s'inquiéter à la fin du mois comment ils vont faire pour manger ou payer un Noël à leur gamin. Le but, il est là.
5: Il y a une chose encore qui me tient plus à cœur, c'est le nombre de politiques, le nombre de députés, le nombre de sénateurs. Hein. Les politiques, il faut les réduire. Il y a pas... Bon, ça ne fera pas une somme énorme, mais déjà, ça sera plus acceptable pour le peuple. Parce que voir comme ils se gavent, hein, comme ils ont des... C'est la nouvelle noblesse. Les politiques, ce sont les nouveaux nobles. Hein. Ils ont des privilèges. Et ils payent pas le train, ils ont des billets d'avion, ils déjeunent à la buvette de l'Assemblée nationale pour des prix dérisoires et des repas qui sont des pas presque gastronomiques. Non, il arrive un moment où c'est la goutte d'eau qui fait déborder le vase. Hein. Moi, j'ai jamais manifesté, je suis pas politique. Bon. Mais là...
2: Moi, régulièrement, je fais la manifestation du 1er mai. Mon père était chez Michelin, donc on a tout le temps été habitués à aller manifester quand il y avait des manifestations sociales.
1: Ça vous embêterait de me lire ce que vous avez marqué sur votre pancarte ?
6: Ma pancarte ? Que la planète agonise, que le système nous oppresse, que les murs se resserrent. Justice et liberté pour tous, ils ont le chiffre, on a le nombre.
7: Contre le ras-le-bol fiscal et pour l'avenir de la planète. Parce que je crois qu'on a tous les mêmes envies. Voilà, moins de taxes, plus d'écologie. Et voilà. Et plus de Macron.
8: Oui, pour manifester, moi, alors c'est pour l'augmentation du SMIG. Ouais. Pour une meilleure démocratie, c'est-à-dire que je voudrais que ce soit une démocratie où les gens soient tirés au sort, que ce ne soit plus des élus. Qui sont trop payés, voilà, ils gagnent des sommes qui ne sont pas normales. Voilà, donc et ça aussi, il faut que ça cesse. Donc, voilà, c'est le seul,
9: Pour manifester le ras-le-bol général, le souhait sincère que ce gouvernement cesse de nous exploiter et que tous ces messieurs rendent l'argent qu'ils sont en train de nous voler.
1: Vous avez l'habitude de manifester?
8: Non. Par contre, même là, tout de suite, je trouve que c'est trop bon enfant. Alors je ne suis pas pour les casseurs, mais en même temps, si on manifeste sans restant trop bien gentil, trop bien rangé, ils s'en foutent, quoi, voilà. Ils ne veulent pas lâcher. Mais enfin, on va les faire lâcher.
2: Moi, je suis infirmière au CHU, donc c'est sûr, le manque d'effectifs, les charges de travail qui augmentent. On nous parle de restrictions budgétaires, on enlève du personnel, mais bon, la charge de travail, elle est toujours là. On manque de moyens, enfin bon, ça n'en finit pas. Et puis le fait que les équipes au jour d'aujourd'hui, malgré leur motivation par rapport à la prise en charge du patient, On est un peu démotivés, enfin les pertes de morale, les baisses de morale, parce que là, on nous demande toujours plus, et on n'a pas forcément les personnels qui sont là, voilà, pour bien prendre en charge un patient, donc c'est rageant. C'est même, y en a qui vont jusqu'au burn-out, c'est quand même dommage en travaillant d'aller jusqu'au burn-out.
10: On prend les voitures, on y monte, c'est plus c'est tout qu'on a passé. C'est la marche sur le climat, c'est pas des voyous. Hein.
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12: Et alors, ce mois-ci, dans l'étagère que dalle, je voulais vous parler d'un magazine, d'une revue peut-être, qu'on est plusieurs à lire ici autour de la table, qui s'appelle Climax ou Climax, suivant comment on le dit. C'est une revue qui a été créée en 2021, c'est un média indépendant sans pub, et qui se définit comme un média qui raconte la révolution climatique avec humour et impertinence dans un fanzine de 116 pages tous les 3 mois. Alors, il y a un épisode, effectivement, tous les 3 mois. Cet été, quand on était sur le bord de la Lie, on a feuilleté celui de l'été. Mais moi, j'avais envie de vous parler de celui du printemps, qui s'intitule « Rage Against the Fascism ». Alors, il y a pas mal de choses. Il y a, donc, en 116 pages, il y a des interviews, il y a des interventions de personnes qu'on fréquente ou qu'on écoute sur les réseaux sociaux, sur les réseaux aussi, sur Nova, par exemple. Voilà, c'est assez divers et varié.
13: Il y a des tests ?
12: Il y a des tests. Il n'y a pas des tests. Il y a des petits jeux, il y a des dessins.
13: Il y avait un test.
2: C'est vrai.
13: C'était quand même super cool.
0: Il y avait « Quel écolo êtes-vous ?» je crois, ou un truc comme ça. «
13: Quel éco-terroriste êtes-vous ?»
0: Ah oui, « Quel éco-terroriste êtes-vous ?» ouais.
12: Là, dans ce numéro-là, tu peux faire un coloriage ou relier des points. Voilà. Et je te dis pas ce que ça dessine, mais on sent que c'est dans l'esprit de la revue. Et parmi les différents, disons, articles que j'ai relevés, il y a par exemple celui qui aborde la question du Nutri-Score. Vous savez, c'est ce petit dispositif qu'on retrouve sur tous les produits industriels aujourd'hui. Et cet article, il retrace la bataille qui a eu lieu pour réussir à mettre en place ce Nutri-Score. Et le point de vue de l'article, c'est de dire, là, en fait, quand il s'agit de mettre en place une mesure de santé publique, c'est vraiment compliqué, notamment quand elle va à l'encontre des intérêts économiques des capitalistes. Et j'ai trouvé ça intéressant de reparcourir ça, sachant que le Nutri-Score, c'est franchement pas non plus le truc le plus furieusement militant du monde. Mais rien que pour ça, il a fallu se battre vraiment de manière très ardue, quoi. Et il y a des pays en Union Européenne, notamment, ou en ancienne Union Européenne, quoi, l'Angleterre, le Royaume-Uni, où c'est devenu beaucoup, beaucoup moins efficace, et ils espéraient avoir le même Nutri-Score que le nôtre, quoi. Pour dire les choses.
0: Ouais. Ouais, on en est là. Quoi.
12: Dans les autres exemples que j'ai trouvé intéressants, il y a toute une réflexion autour du survivalisme, qui est un courant qu'on associe souvent aux gens plutôt ancrés à droite, avec toute cette dimension, de retour à la terre. Et puis,
0: c'est individualiste aussi.
12: Ouais, voilà, exactement.
0: Libertarien.
12: Ouais, tout à fait. Et alors, donc, le chapeau. Il raconte les choses de manière un peu amusante parce que, moi, j'ai été confronté à des situations comme ça. Imaginez, plusieurs couples qui s'installent dans un petit village, rachetant la moitié des maisons pour former leur propre hameau. Ils font la classe aux enfants en pleine nature, vont partout en vélo cargo, organisent un petit festival de culture régionale, cultivent un potager biodynamique et montent même une AMAP. Des bobos écolos ? Raté, ce sont des fachos. J'aime bien cette introduction parce que ça permet de montrer que...
13: Arrête déjà à rire que la première phrase, le cauchemar. L'école dans les arbres.
0: Et un peu plus loin. C'est la prof qui parle en toi.
12: C'est ça, Cécile. Un peu plus loin, il y a un peu une idée sur le... On s'interroge sur le survivalisme, ça fait un peu écho à ce qu'on disait juste avant, enfin ce que je disais juste avant, là, le survivalisme qui est aussi cette idée un peu ancrée très à droite. Et dans ce, dans cet article-là, il pousse l'idée que on peut construire une autre manière de se préparer à l'urgence climatique. On préfère dire prévoyance plutôt que survivalisme, on préfère la solidarité. Et il donne comme exemple quelque chose que, voilà, qui m'a marqué. Je vais vous lire ce petit passage, si j'arrive à le retrouver. Voilà, hop. Au moment où les mesures d'austérité sont imposées par le FMI, la Banque mondiale et la BCE en Grèce, les Grecs se sont organisés dans tout le pays, au moment où leur couverture sociale était supprimée pour près du quart de la population, ils se sont organisés dans tout le pays pour créer des cliniques autonomes qui accueillaient et soignaient gratuitement les gens avec les moyens du bord en squattant les boutiques vides ou les friches. Cette idée qu'en fait, c'est vrai, le survivalisme, c'est une manière de voir l'apocalypse à venir depuis la droite, mais qu'en fait, en pensant la solidarité, un petit peu comme tu le disais, Aurélie, tout à l'heure sur ce début de 10 septembre, penser ensemble à reconstruire, enfin, cette idée de reconstruire quelque chose sans le teinter de ce repli sur soi-même, plutôt en pensant à la solidarité, ça, j'ai trouvé ça plutôt intéressant.
0: Ouais, et elle est très belle en plus, cette revue, on vous la conseille.
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0: notre programme car nous apprenons à l'instant la mort de François Bayrou. Les faits se sont passés en pleine conférence de presse, oui. Le Premier ministre devait présenter la mise en application de la loi Asile-Immigration. Il était accompagné de Bruno Retailleau et Elisabeth Borne. Comme à son habitude, François Bayrou a commencé par retourner ses fiches 4 fois pour trouver le titre de la loi quand, tout à coup, il a aperçu une faute d'orthographe et a demandé à Bruno Retailleau s'il n'avait pas un stylo. En tendant son stylo et probablement victime d'un certain agacement, Bruno Retailleau a maladroitement planté le stylo dans la jugulaire de François Bayrou. C'est à ce moment-là qu'Elisabeth Borne a transformé son petit sourire narquois habituel en fou rire. Tout en regardant le geyser de sang sans sortir du cou de son Premier ministre, on l'aurait entendu s'exclamer « C'est encore plus beau que de voir Mayotte dévastée ». Des dizaines de journalistes présents ont alors sorti leur téléphone pour filmer et transmettre les images en direct sur tous les réseaux sociaux. Cela a suscité une vague de joie dans une population un peu dépitée par les annonces guerrières du président. Des manifestations spontanées se sont organisées en quelques minutes à peine. Un manifestant nous a dit « Même l'annonce de Jean-Marie Le Pen ne m'avait pas autant redonné espoir ». Pris de remords, Bruno Retailleau aurait alors tenté de sauver François Bayrou en lui tendant son verre d'eau. Il s'agissait d'un verre d'eau bénite en provenance directe de Bétarame. Ce geste désespéré fut complètement inefficace et Bayrou décéda quelques secondes après dans une mare de sang. Emmanuel Macron s'est immédiatement exprimé sur son compte TikTok pour rappeler que nous sommes en guerre et qu'il fallait apprendre à vivre avec des cadavres gisant dans des mares de sang. À Pau, les 87 victimes des violences sexuelles de Bétarame ont quant à elles fait un appel à un hommage à François Bayrou. Ils invitent chacun à venir cracher sur sa tombe. C'était l'édition spéciale de la Radio d'État.
1: Il est 9h, le collectif du 5 février prend d'assaut l'hypermarché géant Robert. L'objectif, la fermeture immédiate des caisses. Court moment d'hésitation des caissières. Elles se lèvent, les clients comprennent, ne se font pas prier et passent sans payer.
2: Et alors, vous avez payé? Vous avez payé le chariot?
3: Non.
2: Est-ce que vous êtes d'accord avec le mouvement de grève?
3: Oui, je suis d'accord.
2: Vous êtes solidaire ou pas?
3: Oui.
4: On était solidaire parce que les prix sont trop chers.
5: Une longue grève générale, 38 jours en Martinique. C'est d'abord la Guyane qui donne le la en novembre 2008, puis la Guadeloupe le 20 janvier 2009. La Martinique le 5 février. Tous contre la vie chère, le coût du carburant, les pensions de retraite, la santé, le chômage, l'alimentation. Une vague rouge des milliers de Martiniquais occupe les rues de la capitale jour après jour.
6: Et donc en Martinique, après les dénonciations publiques sur les prix, tu as eu une date qui a été lancée, c'est celle du 1er septembre 2024. Pour cette date, des actions sont préparées, tu as eu beaucoup de prises de parole et notamment des artistes qui ont soutenu le mouvement. Avec la date, ils ont pu construire un mouvement contre la vie chère. L'objectif de la journée du 1er septembre, c'était le blocage du port de Fort-de-France, là où passe la quasi-totalité des importations de l'île. Après s'être fait dégager, le groupe s'est réparti dans plein de parkings pour organiser une multitude d'actions de blocage, de manifestations et de sensibilisation. Ils avaient un lieu pour se retrouver et pour planifier des actions. Des lieux que chacun pouvait rejoindre aussi pour pouvoir participer très concrètement à la lutte.
7: Et là, ça fait combien de temps qu'il est là, le barrage?
8: C'est eux qui peuvent te dire. Ça fait combien de temps qu'il est là, le barrage?
9: Jeudi 6h.
10: Mais je vous ai pas demandé.
11: Et la liberté d'expression, vous allez empêcher personne de parler ici aux Antilles, ok? Ce que vous êtes en train de faire en Martinique, on en a marre, ok? Vous êtes en train de harceler les gens à travers la planète. On est fatigué de vous. Jusqu'en Kanaky, les gens sont fatigués avec vous. Alors vous savez une chose, c'est soit on le prend cool, ou soit si vous voulez la guerre, vous l'aurez. Parce qu'on n'est pas des enfants de cœur, nous.

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1: 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Nous sommes le 9 septembre, c'est-à-dire la veille du 10 septembre. Et il y a quelques jours, le ministre de l'Intérieur, Bruno Retailleau, a transmis un message au préfet en leur demandant la plus grande mobilisation des forces de l'ordre dans cette idée d'un déblocage systématique dans les plus brefs délais de l'ensemble des blocages qu'il pourrait y avoir, notamment des sites susceptibles d'incarner le capitalisme, dixit son petit mot circulaire à destination des ministres de l'Intérieur. Son annonce, elle est chiffrée à hauteur de 80 000 policiers et gendarmes qui seront mobilisés. Donc on a entendu certains représentants du corps enseignant être particulièrement impressionnés par ce chiffre de quasiment 1 pour 1.
2: C'est ça, d'encadrement incroyable.
3: On n'aura jamais ça, non?
2: Non, ça fait flipper, on faisait les malins tout à l'heure, mais quand même.
1: Ça fait un peu flipper, donc on s'est questionné sur les bonnes pratiques à avoir en préparation de cette idée avec peut-être une force armée policière importante. Alors on est allé poser la question à un avocat.
4: Ça veut dire quoi que Retailleau donne les pleins pouvoirs au préfet? Pour moi, c'est des effets de communication. En fait, c'est de la communication politique. Mais au-delà de ça, il y a des arrêtés qui commencent à être pris. Tu peux les trouver sur attrape.fr et ces arrêtés définissent soit des zones de contrôle, soit un encadrement policier parfois. Là, il y a eu des arrêtés sur les drones. Simplement, les drones, à mon avis, ça peut faciliter le déblocage des sites de blocage en amont par la préfecture. Il y a un effet d'annonce politique, mais à mon avis, il y aura de toute façon des contrôles systématiques comme il a pu faire récemment. Ok, alors deuxième question. Qu'est-ce qu'on risque à bloquer la route, un stockage d'essence, Michelin, une application de téléphone? Bloquer la route, ça peut être obstruction à la circulation, ça peut être plusieurs années de prison, enfin une année de prison d'ailleurs, je crois. Voilà. Mais après, il peut y avoir dégradation en réunion ou attroupement en vue de... Enfin, il y a plein de délits de toute façon qui peuvent coller. Sur la peau des manifestants. C'est pour ça que toutes les recommandations de sécurité qui sont faites sur pas forcément emmener son téléphone en manif, avoir des garanties de représentation, avoir une personne référente dans la manifestation, c'est important. Donc ça peut être dangereux, mais après, faut aussi, si la manifestation se passe mal, faut aussi savoir partir. Quelle stratégie à avoir si on rencontre la police? Vaut mieux les éviter. Que faire en cas de garde à vue? En cas de garde à vue, droit à un médecin, droit à un avocat, droit à prévenir les autorités consulaires de son pays, droit au silence surtout. Et le plus important du coup, c'est de dire je n'ai rien à déclarer et de demander éventuellement l'avocat de permanence.
3: Voilà, alors là c'était quelques conseils de cet avocat que tu as rencontré, Lise. Et puis, tant qu'on y est, on peut aussi donner quelques conseils de réduction des risques. En amont, en allant manifester.
2: Eh bien, allez, allons-y.
3: Alors, d'abord, on nous conseille de préparer des garanties de représentation si on en a.
5: Pour préciser, c'est tous les documents qui vont prouver qu'on ne va pas te garder en garde à vue. En fait, on peut te libérer à l'issue du procès, on ne va pas te garder jusqu'au procès parce que tu as des obligations, genre tu as de la famille, tu as un travail, etc. Et ces garanties, il ne faut pas les emmener avec toi en manif, il faut que quelqu'un les ait et que tu puisses dire à cette personne « Ah, mes garanties de représentation ».
3: Ok, d'accord. Donc ça, voilà, il faut faire avant d'y aller. Et on laisse chez toi tes armes, couteau suisse au pinel.
2: Et pas d'armes, les amis. Non, pas de drogue non plus.
3: C'est pas le bon moment. Laisse aussi ton téléphone si possible ou garde-le éteint si tu l'emmènes.
2: Ok.
3: Bon. Voilà. Et si tu as des médicaments spécifiques quotidiens, c'est mieux d'avoir ton ordonnance sur toi pour avoir ton traitement en gave. Voilà. Alors, toujours bon à prendre, bouteille d'eau, masque Covid, sérum Phi, de l'argent liquide. Et puis, on rappelle les réflexes pendant une manif, ne pas être seul, organisez-vous par binôme en amont, donc se masquer, c'est toujours bien.
5: D'ailleurs, là-dessus, juste, je fais une aparté, il y a eu plein d'arrêtés pour Clermont-Ferrand, et donc il y a des autorisations d'être survolé par des drones, donc on va être filmé de partout, donc ça va donner envie d'être masqué.
3: Ouais. Ne pas ramasser à la main des palets de lacrymo ou autres objets lancés par la police. Si la police charge, rester un maximum compact et essayer de garder son calme. Voilà. Et alors, si tu vois une arrestation, tu peux appeler le 07 46 54 02 66. Donc, c'est le numéro de l'équipe soutien légal du 63. 07 46 54 02 66. On mettra le numéro sur le site. Et voilà.
2: Et voilà. Et si vous le pouvez, ben courez hein, aussi. Ça peut être une solution.
5: Et puis si t'es malade, tu viens pas en manif.
2: Voilà. C'est aussi, pour les personnes les plus fragiles, nous on vous propose, vous venez pas. Vous vous branchez sur le 93.3. On va essayer d'être en direct demain des blocages. Voilà.
5: Et l'azote.
2: Et puis vous venez au 1er mai. Voilà, ouais, ce sera plus tranquille. Enfin, on l'espère en tout cas, parce qu'on sait vraiment pas comment ça va se passer. Mais voilà.
3: Enfin bon, voilà, faut pouvoir venir quoi.
2: Ouais. Et sinon, bah, prenez soin de vous.
6: Attends du 10 septembre.
7: Des merguez.
8: Nous, ce qu'on veut, c'est la grève générale. Nous, ce qu'on veut, c'est la grève générale. Nous, ce qu'on veut.
9: Moi, j'en attends la jonction des mobilisations citoyennes et des mobilisations syndicales, je dirais de la gauche sociale et de la gauche politique, puisqu'il y aura eu l'épisode auparavant du 8 vraisemblablement le départ de Bérou. Donc, dans une crise politique et sociale, le 10 représente la première occasion de convergence politique et sociale. Voilà. Donc, c'est ce que j'en attends. L'inconnu, c'est le degré, le niveau de mobilisation et la capacité à durer. Mais ça, vu le niveau de colère qu'il y a aujourd'hui, je pense que... on peut être raisonnablement optimiste, voilà.
10: Puis j'espère que ce sera l'occasion de commencer à vivre comme on le souhaite, c'est-à-dire que dans les manifs, on gueule souvent que tout est à nous, rien n'est à eux. Bon, bah, arrêtons d'attendre qu'ils nous autorisent à utiliser, prendre ce qui est à nous, faisons-le, voilà.
11: Je veux que Macron s'en aille, qu'on se dehors.
12: Et Retailleau a annoncé qu'il donnait tous les pouvoirs au préfet pour supprimer le moindre blocage. Et ils vont tenter de le faire. Mais je pense aussi qu'ils vont faire toutes les provocations pour qu'il y ait des violences et pour montrer le soir, regardez la chienlit que provoque l'extrême gauche et essayer de retourner la population. C'est un grand classique, certes, mais voilà. Ma crainte, elle est là. Ce que j'en attends, eh ben, c'est que les manœuvres de ce gouvernement et de son ministre de l'Intérieur échouent et que le mouvement soit de plus en plus autonome et grossisse et qu'un blocage puisse tenir au moins une semaine, voire plus, pour bloquer l'économie. Voilà, une prise du pouvoir douce et... sans violence, mais par contre, malheureusement, la violence, elle vient toujours des autres qui ne veulent pas lâcher leurs privilèges et ils font tout pour ne pas les perdre.

0: Oh yeah.
1: Allez. Eh bien, c'est la fin
2: ouais, enfin, ça,
0: de cette émission.
1: C'est le début.
3: Et on remercie Noélie pour sa super carte avec la bonne réponse
1: avec la bonne
3: au jeu sonore.
1: Jeu sonore.
3: C'était donc Guernica.
1: Voilà, et un tableau sonore à deviner. Bravo Noémie.
0: Elle a répondu en rébus quand même.
1: Et toi.
3: Donc elle a mérité plusieurs badges.
2: Ouais. Et alors là, on a une nouveauté. Ouais, en fait, on a des gens qui nous ont envoyé des cartes postales alors que sans question en fait. C'était vraiment
3: sans rébus,
2: voilà, spontanément avec
3: incroyable.
2: Des questions. Donc la première, c'est écrit: avez-vous entendu parler d'une action commando Hamas 63 qui attaquerait la préfecture en parapente?
1: Intéressant en tout
2: ouais.
1: cas, c'est une bonne
2: question intéressante.
1: Ouais. Ouais.
2: Alors, on n'a pas la réponse. Il y en a une deuxième, c'est écrit: avez-vous entendu parler de l'action des consommateurs de drogue en colère? Il paraîtrait qu'ils organiseraient un marché aux puces de drogue de seconde main à Qatarou.
1: Bah, les consommateurs de drogue ont bien le droit d'être en colère vu les propos de Bianchi, de gros droitard.
2: Oui, qui veut taper sur les consommateurs. Ah, ouais,
1: qui
2: il a
1: veut
2: dit ça, ouais.
1: culpabiliser les consommateurs. Il ressemble de plus en plus à... C'était quoi notre ancien ministre de la Justice là?
0: Il y en a eu tellement et ils ont tous une petite tête pareille là.
2: C'est pas Darmanin?
1: Non, pas
2: ah, le gros Dupont-Moretti. Bah oui, c'est
1: Dupont-Moretti. Il ressemble de plus en plus à Dupont-Moretti en fait, Bianchi.
2: Juste avant de partir, je veux juste donner la date du 17 septembre. C'est le procès de Zoé qui a attaqué parce que elle est militante pour Gaza et il y a un procès. Contre elle, le 17 septembre, il y a un appel à rassemblement à 13h. Le procès est à
1: 13h45. Ok.
2: Et je voulais aussi remercier tous les gens qui ont participé à cette émission, notamment les manifestants de samedi dernier, la manif Palestine, Adam. Voilà.
1: Et voilà. Et on se retrouve demain, du coup, le 10 septembre. Faites la grève, bloquez des trucs, faites ce que vous pouvez. Nous, on sera à 7h. Aux pistes avec Radio Campus. Si vous ne pouvez pas vous déplacer, vous mettez sur le 93.3 et peut-être que si on y arrive, on fera un direct déblocage.
0: Et on fait un bisou à tous les petits tas qui n'étaient pas là.
1: Ouais, bisous.
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11: Nous sommes des élèves du collège du Lignon et nous allons vous présenter un documentaire sonore sur un moment particulier de l'histoire du Chambon-sur-Lignon. Il s'agit de l'histoire des enfants cachés pendant la Seconde Guerre mondiale. Un jour, j'ai rapporté un livre de mon lieu de vie qui racontait que des enfants avaient été cachés pendant la guerre. Dans ce livre, j'avais reconnu certains lieux que nous fréquentions quotidiennement. Une place, un café ou un commerce, une maison d'enfants. Une conversation animée eut alors lieu.
12: Quand j'étais plus petite, je venais tout le temps en vacances ici. J'avais vu des panneaux avec écrit « guerre » dessus. Du coup, quand je suis devenue plus grande, mes grands-parents, je leur ai demandé pourquoi c'était écrit ça et ils m'ont raconté qu'ils avaient eu la guerre et qu'ils avaient caché des juifs dans ma maison, du coup. C'était un peu comme une famille d'accueil, mais... avec peut-être 13 enfants.
10: Bah moi, du coup, dans mon hameau, c'est pas forcément ma famille qui était là, mais dans le hameau où je suis, du coup, maintenant, c'est la maison de ma famille. Et je sais que c'est une grande maison en pierre qui était là depuis, même avant la guerre. Et du coup, une très grande maison avec des granges, un peu une vieille ferme. Et là, dans ce hameau, du coup, il y avait deux ou trois maisons. et ben là ils ont beaucoup caché des juifs, mais c'est pas une histoire qui est, qu'on va peut-être pouvoir trouver sur internet ou sur au lieu de mémoire, parce que même au lieu de mémoire ils en savaient pas trop, mais c'est que ça se raconte en famille.
5: Moi c'est plutôt une histoire que moi je suis accueillie dans un foyer, une maison d'enfants, et on m'a dit par les études les plus anciennes que c'est toute une histoire, notre structure, et qu'ils ont beaucoup, mais beaucoup accueilli des juifs tout le temps, genre il y en avait tout le temps pendant la guerre, et ils prenaient des gros risques, mais ils le faisaient parce qu'ils faisaient tout pour qu'ils puissent être scolarisés, qu'ils puissent être aidés par des médecins parce qu'il y avait des maladies, et ils faisaient tout pour ça et pour eux, même s'ils savaient qu'ils n'avaient pas le droit, mais voilà, ils m'ont dit, on a toujours été dans l'aide des enfants, quoi, pour les aider. De chaque endroit où nous vivions, nous avions entendu dire qu'on avait caché ici et là, près de chez nous, des enfants ou des réfugiés. Une idée folle a germé. Et si nous partions à la recherche de ces lieux, comment ces lieux pouvaient-ils nous raconter l'histoire ? Comment reconstituer l'histoire à partir de fragments trouvés ici ou là ? Avant de partir sur les traces de ces lieux, nous allons vous raconter l'histoire particulière de ce territoire alti-ligérien.
6: L'histoire du plateau. Le plateau est la région située aux confins de la Haute-Loire et de la Haute-Ardèche. Ce territoire, aussi appelé la montagne, désigne une géographie bien précise. Elle comprend les communes du Chambon-sur-Ignon, Tence, Saint-Agrève ou encore le Mazé-Saint-Voix, Devecé, Failly, Les Vastes. C'est un territoire enclavé aux hivers rudes et à l'habitat dispersé. Malgré un territoire difficile d'accès, ce lieu a su accueillir les persécutés à plusieurs reprises dans l'histoire. Un jour, en feuilletant un livre qui relate l'histoire d'un enfant juif caché au Chambon-sur-Lignon pendant la guerre, je me suis aperçue que je connaissais certains lieux qui étaient évoqués dans l'album. Par exemple, la Joyeuse Nichée, la plage du village, la plage ou la gare. Ces lieux qui ont perduré jusqu'à aujourd'hui, nous les croisons tous les jours. Mais quelle est leur histoire ? Nous avons alors décidé de partir sur les traces de ces lieux.
10: Première étape de notre itinéraire, la gare.
6: Nous nous retrouvons devant la gare du Chambon-sur-Lignon. Cette gare est petite, avec un seul étage, un rez-de-chaussée. Nous pouvons constater que les crépis sont roses, il y a des pierres et en gros dessus, une pancarte nommée Velay Express, chemin de fer historique.
10: La ligne entre Dunières et Saint-Agrève est inaugurée en 1902. Depuis 1891, Saint-Agrève est déjà le terminus de la ligne La Voulte-Le Cheylard. Le train achemine les bois nécessaires à l'exploitation des mines de Saint-Étienne. Très vite, le chemin de fer favorise l'essor de l'œuvre des enfants à la montagne, du pasteur-comte et l'arrivée des touristes. Une gare est construite dans chaque village pendant la guerre. Le train est toujours bondé, citadins cherchant du ravitaillement, et suivants profitant des meilleures conditions de vie à la campagne, réfugiés et enfants cachés.
13: Moi, je viens souvent me balader et l'été, quand le train remarche, je le vois.
6: Alors moi, je ne dirais pas que je passerai tous les jours devant cette voie, mais en tout cas, je peux dire que quand je me balade, je passe la plupart du temps devant cette voie qui passe dans les bois.
14: L'accueil sur le plateau.
10: Moi, j'avais entendu du coup qu'ils avaient surtout aussi du coup aidé les Juifs ici parce que eux, ils avaient connu une persécution pendant la guerre des religions entre les protestants et les catholiques. Et comme ils avaient été persécutés, et ben, quand ils ont vu qu'il y avait des personnes du coup, qui venaient ici parce qu'elles étaient persécutées, le fait d'aider il va être beaucoup plus facile si tu as vécu ce qui se passe. Et du coup, c'est aussi beaucoup pour ça qu'ils les ont aidés dans le Chambon. Parce que dans le Chambon, ils avaient été persécutés. Parce qu'ici, il y avait 90% de protestants. Et du coup, comme ils avaient à peu près tous connu la persécution dans leur famille ancienne, et ben, ils ont beaucoup plus aidé facilement et gratuitement que d'autres personnes auraient pu le faire.
5: Mais après, il faut bien qu'on se dise qu'avant qu'ils ont accueilli des juifs, des résistants, tout ça, ils accueillaient souvent des enfants qui étaient dans des villes. qui, ben, les villes, il y avait beaucoup de pollution, beaucoup de choses comme ça, et que la plupart du temps, on accueillait des jeunes qui venaient dans un endroit plus forêt, plus montagneux, plus calme, plus nature, quoi.
10: Pour respirer l'air, du coup, d'ici.
5: Ouais, pour respirer la bonne air, quoi.
10: Étape 2, l'ancienne mairie. Aujourd'hui, on se situe à l'ancienne mairie. Alors tout d'abord, cette mairie, elle se situe au centre du Chambon, un peu plus haut de la place de la Fontaine, à côté de la nouvelle mairie ou encore de la gare. Cette ancienne mairie, c'est un très joli bâtiment en pierre grise qui est en train de se faire rénover. C'est un bâtiment de un étage. Très joli en rénovation. On voit qu'au sommet il manque l'horloge et on espère qu'elle va se faire remettre et c'est un très, très joli bâtiment. Elle est connue déjà parce que beaucoup d'activités touristiques se font, comme une tyrolienne qui part de cette mairie et qui descend en plein milieu de la place, ou beaucoup d'activités touristiques comme des déambulations ou plein d'autres choses.
13: L'ancienne mairie est le monument aux morts. En 1923, une nouvelle mairie est inaugurée à proximité de la gare, dans une zone encore très peu urbanisée, ainsi que le monument aux morts irrigué en la mémoire des victimes de la guerre de 1914-1918.
10: Étape 3, le presbytère. Alors du coup, on se trouve devant le presbytère du Vieux Chambon. C'est un bâtiment traditionnel, petit, qui ressemble un peu à une grange, en pierre de taille. Alors ce bâtiment, du coup, en pierre, a une porte cochère verte, un toit en loze. Et c'est un bâtiment qui ressemble très beaucoup à de vieux bâtiments construits comme des granges ou des vieilles bâtisses. Alors ce bâtiment, du coup, c'était, je crois bien, un lieu du coup qui était présent pendant la Seconde Guerre mondiale, mais surtout un lieu où il y avait pas loin le pasteur.
15: Le Vieux Chambon est le presbytère protestant. La construction de la gare au milieu des champs a modifié la physionomie du village qui était à l'origine installé en bordure du Lignon, autour de l'église et du presbytère. Pendant la guerre, le pasteur Trocmé et son épouse, Madja, y reçoivent de nombreux réfugiés qu'ils placent dans des pensions et des fermes du village et des environs.
13: Bonjour Gilles, peux-tu te présenter en quelques mots ?
16: Je suis donc Gilles Russier, je suis né au Chambon-Soignon, enfin à Saint-Agathe. Donc je connais bien le plateau et je connais bien son histoire. Pour en être inspiré, savoir un petit peu ce qui s'est passé sur ce plateau.
10: Alors du coup aujourd'hui on va vous interviewer sur le projet qu'on fait depuis quand même quelques temps. Alors c'est le projet du coup, sur la Seconde Guerre mondiale et sur les enfants juifs cachés.
16: Si je peux y répondre.
10: Alors, que connaissez-vous déjà de l'histoire du Chambon à propos des enfants cachés pendant la Deuxième Guerre mondiale ?
16: Eh bien, donc, ce village était sous l'égide du pasteur Trocmé, avec sa femme, Magna, et il était avec son assistant, Édouard Taïs. Et c'est eux qui protégeaient cette population. Donc.

0: Ils n'ont pas besoin de qu'on les mette sur un podium, ces gens-là. Ils ont fait ça parce qu'ils avaient besoin de le faire. Ils ont fait comme ils auraient fait pour leurs propres enfants, sans se poser de questions. Je pense que ceux qui ont été vraiment touchés, ben, ils n'aiment pas trop le lieu de mémoire. Moi, j'ai mes voisins qui n'ont jamais mis un pied au lieu de mémoire, par exemple, parce que ça leur rappelle trop de choses. Et que se gargariser de ce qui s'est passé, quelque part, ça leur fait mal. Parce qu'en fait, on n'a pas apporté haut en couleur ce qu'on l'a fait, point. Ils l'ont fait, parce que j'y étais pas. Voilà, tout simplement. On a beaucoup parlé de tous ces enfants qui ont été protégés, mais on parlait peu des enfants qui étaient cachés. Notamment, là, il y a le film qui est sorti où ils ont vécu 754 jours dans un petit appartement de 13 mètres carrés à Paris, sur les toits de Paris, un couple avec leur enfant. Et ils étaient cachés, il ne fallait pas faire de bruit, il ne fallait pas faire ci, pas faire ça. C'était... Donc au Chambon-Soulignon, eh bien, en fait, ces enfants, ils ont vécu comme tous les enfants. Ils étaient, ils avaient des faux papiers, ils avaient des faux papiers pour leur ravitaillement. Ils ont vécu cachés sans vraiment être cachés. Contrairement à ceux qui ont vraiment dû se cacher, eux.
1: Et vous pensez que la vie, que les jeunes, la plus dure qu'ils ont eue, c'était plutôt ici, dans des territoires assez rudes, par exemple l'hiver, ou là-bas dans les grandes villes où c'était vraiment pas un bruit?
0: Je pense que dans les grandes villes, ça devait être beaucoup, beaucoup plus difficile. Parce qu'ici, à la campagne, ils ne se posaient pas les questions, je pense, les enfants. Ils étaient au milieu de tous les autres enfants. Ils savaient bien que quand il y avait une descente ou quoi que ce soit, mais ils étaient vraiment à la montagne. Les enfants de la montagne, ça portait bien le nom. Et donc, le pays à rude, je ne pense pas qu'ils s'en soucient vraiment, quoi, avec leur culotte courte.
1: Ben, merci beaucoup, du coup, d'avoir répondu à nos questions. Et...
0: Avec plaisir. Si j'ai pu apporter un petit soutien à votre sujet, c'est avec plaisir.
1: Merci. Étape 4, la place de la Fontaine. Abreuve-toi, passant, cette onde est salutaire. Elle vient des sommets du mystère des bois. Tu sentiras passer dans le verre où tu bois l'allégresse des eaux qui chantent sous la terre. Août 1912, Saint-Étienne. Alors, c'est une plaque avec un poème, je pense, qui est mis sur cette église. Pour un peu dire cette eau qui est pure un peu, qui vient d'une source, qui est c'est pas de l'eau sale, qui est vraiment pour tout le monde, quoi.
2: Ah, mais bon, j'étais pas ici à la Seconde Guerre mondiale. Hein. Donc, la rafobo du jeunesse, parce qu'ils ont caché, mes beaux-parents cachaient des juifs, ils les faisaient partir dans les bois quand il y avait, ils sentaient que ça allait chauffer. Voilà, mais moi, je n'étais pas spécialement au Chambon. Et puis, j'étais tout juste née. Et j'avais monté à une ferme-école, ça je sais. Donc, il y avait une ferme, et puis les deux fermes attenantes, elles avaient monté à ferme-école pour éviter que les jeunes partent à la guerre, sûrement. Donc, ils aidaient à faucher, à faner, à faire ce que les paysans font. Hein. Oui, et ça s'appelait la ferme école. C'était dirigé par le Secours Suisse. C'était monsieur et madame Bonny. Il y a même encore des gens, des personnes âgées qui viennent. Ils me disent, on était au bois du Geneste, on vient vous voir. Je dis, mais qu'est-ce que c'est que ça? Tout le monde vient. L'été, il venait plein de monde qui venait voir où ils avaient été cachés. Puis ça s'estampe, ils partent aussi. Donc, voilà.
1: Étape 5, le carrefour. On se situe au centre du Chambon, du coup, au carrefour des hôtels. Et bah, déjà ici, forcément, il y a des hôtels, mais des hôtels en pierre, ou surtout des hôtels rénovés. Parce que ici, j'en compte 3 ou 4, donc c'est quand même beaucoup. Et ici, c'est un carrefour qui maintenant accueille beaucoup de magasins ou de restaurants, etc. Ici, en fait, il y a un hôtel, du coup, qui s'appelle maintenant Central Hôtel, qui date de très très longtemps. Donc, qui était là, présent pendant la guerre, et qui a sûrement réfugié des Juifs. Je suis pas non plus... très au courant. Alors, les carrefours des hôtels. De nombreux hôtels sont construits dans le bourg au cours des années 1920-1930. Cet essor modifie profondément la physionomie du Chambon. Le cœur du village se déplace du temple aux abords de la gare et de la mairie, au-delà des rives du Lignon. Les vacances d'été durent 4 mois à l'époque. Pendant la guerre, ces infrastructures hôtelières facilitent la venue de nombreux réfugiés munis de faux papiers.
3: On est au Chambon et on...

0: On va interviewer le libraire de la librairie du Sabot.
1: Moi, c'est Victor Cachard. Merci pour l'interrogation.
0: Quel est votre rapport à l'histoire du Chambon-sur-Lignon ?
1: J'ai toujours vécu au Chambon. Mes parents, mes grands-parents ont toujours été des habitants du Chambon. Et donc, pour cette raison-là, mes grands-parents ont connu la Seconde Guerre mondiale et ont été amenés à côtoyer des enfants ou même des adultes hein, qui étaient persécutés et donc sauvés, réfugiés par les enfants du Chambon. Mon arrière-grand-père, par exemple, faisait partie d'une ferme-école où il faisait des faux papiers pour les enfants dans le grenier.
2: Donnez-nous quelques dates clés au sujet de la tradition d'accueil d'enfants pendant la guerre.
1: Il n'y a pas une date, il y a plusieurs dates. 43 était une période d'apogée. Ce n'est pas le début, c'est le climax, c'est le moment où véritablement il y a eu les tensions les plus fortes, tant au niveau du mouvement de protection des enfants, qui était vraiment le moment où il y a eu le plus d'enfants cachés, et qui, de fait, était le moment où il y a eu une répression qui a commencé à se mettre en place de manière assez sévère, et où ont commencé à se mettre en place des mouvements un petit peu plus armés de type maquisard. C'est 43, et ensuite il y a toute la période de libération à la fin de la guerre.
0: Est-ce que le Chambon était le seul endroit refuge ?
1: Par rapport au plateau en général ou à toute la France ?
0: En général.
1: Au plateau en général, absolument pas. Et d'ailleurs, le Chambon étant central, c'était justement pas au Chambon où il fallait cacher les jeunes ou les persécuter. Il y avait au Vastre, il y avait à Tence, il y avait à Devecé, aussi du côté de l'Ardèche. Donc le Chambon n'est pas central, il est plutôt partie prenante de la résistance, mais c'est important de bien souligner qu'il y a eu d'autres territoires.
0: Que saviez-vous de particulier des gens qui ont caché des enfants pendant la guerre ?
1: Alors c'est une question très difficile parce qu'il y avait une multiplicité de gens. D'un point de vue sociologique, la composition est très complexe parce qu'il y avait tant des paysans qui ne savaient pas vraiment quel danger ils prenaient. Ils ne savaient pas véritablement ce qu'ils risquaient si on venait à les débusquer. Si la milice française ou la Gestapo venait à voir qu'ils avaient volontairement caché des enfants ou des personnes en raison de leur persécution politique, étant donné qu'ils étaient considérés comme criminels, ils risquaient tout simplement l'exécution sommaire. La grande question, c'est à quel point ils avaient conscience des risques qu'ils prenaient, c'est une bonne question. Donc il y avait beaucoup de petites gens, des paysans, quelques commerçants, mais les gens qui cachaient par une espèce de naïveté. De naïveté philanthropique pour dire finalement oui il y a des gens qui crèvent la faim, il y a des gens qui sont mis au rebut de la société, qui sont criminalisés pour des raisons raciales, des raisons politiques, et donc il y avait un geste d'accueil spontané à peu près chez toutes les catégories de population hein. Pour tirer un peu une leçon plus générale et philosophique de l'histoire, c'est que le passé regorge des mêmes complexités que le présent.
2: Eh bien, je pense que ça va être tout. Donc, merci beaucoup d'avoir répondu à nos questions.
3: Lettre de Jaco à sa famille. Monsieur Dreyfus. 64 rue Anatole France, Villeurbanne, Rhône. Jeudi 23 septembre. Cher papa, je m'amuse bien. J'ai reçu mes sandales. J'espère que tu es en bonne santé. Je t'embrasse bien fort, Jaco.
2: Lettre de Michel à ses parents. Monsieur et Madame Dreyfus, 64 rue Anatole France, Lyon, Villeurbanne, Rhône. Le Chambon-sur-Lignon, 9 septembre 1943. Chers parents, j'ai reçu vos deux lettres qui m'ont fait bien plaisir. Jaco attend toujours avec impatience la réponse de Fanny. Je suis en train de lire « L'homme à l'oreille cassée ». C'est très amusant. J'ai fini de lire le tome 2 de « Sans famille ». Au Chambon, les gens disent qu'il va neiger dans une semaine. On pourra faire de la luge comme ça. Est-ce qu'Annette est bien gentille ? De quelle couleur sont ses cheveux ? Et ses yeux ? On est en train de réparer les routes depuis deux jours. Hier, nous avons fait brûler les mauvaises herbes. Nous nous amusons bien. Est-ce qu'Annette est en bonne santé ? Je vous embrasse très fort. Michel.
4: Lettre de Michel à sa famille. Le 27 décembre 1942. Chers parents chéris, je me trouve très bien ici. Le Père Noël est passé deux fois. Il nous a apporté une pomme, un papier contenant trois cartes postales qui représentent Petit 1, le jambon sur lignon, les bois sous la neige. Petit 2, le jambon sur lignon, route de Sainte-Agrève en hiver. Petit 3, un bouquet de fleurs. Un sac de petits jouets, c'était écrit dessus pour Jacques et Michel, sans se battre. Avant-hier, nous avons été à un arbre de Noël. Il y avait des centaines de bougies. Le pasteur nous a fait dire merci à Dieu pour les bougies, pour les pommes, les noix de l'arbre de Noël. Il arrivait presque jusqu'au plafond. Et pour ne pas être sous les bombardements, il nous a raconté l'histoire de la naissance de Jésus. Les éclaireuses ont chanté. On mange toujours aussi bien. Le pain est blanc. Il n'y a pas de neige. J'embrasse toute la famille. Michel.
3: Lettre de Jaco à sa famille. Monsieur Dreyfus, 64 rue Anatole France, Villeurbanne, Rhône. Mardi 27 juillet. Mes chers parents, je m'amuse bien, je mange bien et je dors bien. J'espère que vous êtes en bonne santé. Je suis en bonne santé. Je vous embrasse bien fort, Jaco.
2: Famille Dreyfus, 52, avenue Trachot, Asnières, Seine, 27. Lettre de Michel à la famille Dreyfus. Sur cette lettre, nous observons un dessin d'enfant d'un ange bleu qui protège la maison Dreyfus. Descendez tous à Richelieu, la station de l'élite. Chers tous, bonnes et heureuses années, Michel.
4: L'enquête, le reportage est fini. Nous fermons les pages des livres et de nos documents d'archives. Nous ne verrons plus les lieux du quotidien comme avant. Maintenant, nous savons qu'ils ont été les témoins d'une période sombre de l'histoire, durant laquelle des enfants, de tout âge et de toute confession, ont été contraints de se cacher pour survivre. Malgré cela, les témoignages de leur vie quotidienne nous montrent des enfants aux préoccupations très proches des nôtres.
3: Tout d'abord, nous tenons à vous remercier pour votre écoute. Merci d'avoir suivi notre podcast et de vous être intéressé à notre documentaire sonore élaboré pendant l'année scolaire. Ce podcast n'aurait jamais existé sans l'aide de différentes personnes. Un grand merci à toutes les personnes qui ont rendu possible la réalisation de ce projet.
2: Merci au lieu de mémoire et en particulier à Mazarine Maisoni qui nous a accueillis et fourni des documents d'archives.
3: Merci à Florian Revol de l'association La Calligramme pour nous avoir accompagnés dans le projet.
0: Merci aux archives départementales de Haute-Loire qui nous ont autorisé à utiliser le fonds famille de Dreyfus.
3: Merci au principal du collège, Julien Ugéry, qui a permis la réalisation du projet.
2: Merci à la direction académique à l'action culturelle de Clermont-Ferrand qui nous a soutenus financièrement pour la réalisation de l'atelier.
5: Un documentaire sonore réalisé par
0: Océane,
2: Baptiste,
3: Lilou.

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4: Martha Jane Canary. 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
5: De son vrai prénom, Martha Jane Canary, elle vit dans une famille pauvre avec ses 5 frères et sœurs. La famille traverse l'Amérique, mais sa mère meurt et son père disparaît quand elle a 13 ans. À 15 ans, elle s'enfuit seule pour vivre dans l'Ouest américain.
6: Elle se met à porter des habits d'homme pour faire partie de l'armée et participer aux expéditions contre les Apaches. Elle raconte qu'elle exécute de dangereuses missions en étant éclaireuse dans l'armée.
7: Au fil du temps, elle devient habile au tir. C'est le général Crook qui lui donne le surnom de Calamity Jane quand elle le ramène parce qu'il était blessé.
8: Plus tard, elle vit grâce au spectacle, racontant sa vie et à ses photos. Elle crée sa légende. On l'accuse d'exagérer ses exploits pour qu'on se souvienne de sa vie particulière. Elle décède pauvre, aveugle, d'une inflammation pulmonaire dans un hôtel à Deadwood.
9: Calamity Jane a voulu sortir des stéréotypes. Elle se comportait comme un homme, portait des habits d'homme, fumait et portait une arme. Loin de l'image de la femme qui restait à la maison et qui s'occupait des enfants.
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3: Si t'as 2 minutes, je voudrais te faire écouter quelque chose. Voici 2 minutes de musique, d'ambiance, de la partagerie, la 6e fête du don et du partage qui a eu lieu le dimanche 26 mars, place du Postel à Brioude.
4: Là, elle veut

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0: Bonjour à tous. Dans ce podcast sur les associations de notre territoire, nous accueillons aujourd'hui Clémentine, qui est la contact Super Maman France en Haute-Loire. Bonjour Clémentine.
1: Bonjour.
0: Pouvez-vous nous en dire un peu plus sur cette association ?
1: Oui. Alors, les Super Mamans, c'est un réseau de bénévoles prêtes à donner un petit coup de pouce aux nouvelles mamans après leur accouchement. Donc, c'est un réseau de soutien autour du post-natal, cette période un peu particulière où les familles peuvent avoir besoin de soutien et en tout cas d'être entourées. C'est un concept qui est né en Suisse et qui a été importé en France. Et le réseau se développe en France depuis 2015. Et dans chaque département, il y a, comme moi, des mamans de contact qui mettent en lien des mamans bénévoles, mais ce n'est pas forcément que des mamans, ça peut être aussi des femmes sans enfants, des grands-mères, des papas ou des hommes bénévoles qui sont prêts à donner un peu de leur temps et pour aller soutenir une nouvelle famille qui vient d'accueillir un enfant, principalement lui apportant un repas et partager un petit moment d'échange, pourquoi pas une petite balade, ou pour celles qui ont vécu le post-natal, ça peut être aussi un coup de main, faire une machine, étendre le linge. Voilà, dans cette période où, il faut le rappeler, on n'en parle pas beaucoup, mais les mamans vivent quand même des bouleversements hormonaux, émotionnels, physiques, et c'est une période où il est normal d'avoir besoin de soutien. Et on peut parfois se sentir isolé dans nos campagnes ou même dans les grandes villes. Et l'idée de l'association, c'est vraiment de recréer du lien, du soutien dans cette période-là. Alors, c'est tout simple. Comment ça marche? Il suffit pour les mamans qui vont avoir un bébé, elles peuvent s'inscrire gratuitement sur le site pour recevoir ce qu'on appelle, nous, un bichonnage. C'est-à-dire, idéalement, plusieurs passages de bénévoles qui vont venir leur apporter un repas tout près ou juste à réchauffer pendant la période après l'arrivée du nouveau-né. Et évidemment, dans notre territoire qui est...

0: assez étendu et un peu large, on a besoin de nouveaux bénévoles et de nouvelles, à la fois de nouvelles mamans cadeaux, on les appelle comme ça, les mamans cadeaux, c'est les mamans bénévoles qui... Il suffit de s'inscrire en fait en tant que bénévole sur notre site pour avec une petite adhésion symbolique de 1 euro, valable à vie. Et ensuite, ben, on est, selon nos disponibilités, on peut participer à des pigeonnages dans le coin, dans notre région.
1: Très bien. Est-ce qu'il y a d'autres projets à venir pour mettre en avant votre association au niveau du territoire, ou est-ce que tout se fait via le site uniquement?
0: Alors, j'ai prévu peut-être de participer à une ou deux foires bio du département quand ça sera le printemps, où vous pourrez peut-être me rencontrer, mais rien n'est... J'ai pas encore de date. Donc, le mieux, c'est vraiment d'envoyer un petit mail si le concept vous intéresse et si ça vous parle, ou si vous êtes futur parent. N'hésitez pas à m'écrire et à envoyer... À me poser vos questions, et je vous donnerai aussi voilà, des dates où on peut éventuellement se rencontrer. Habituellement, je propose une rencontre à la fin du printemps pour que les mamans cadeaux puissent se rencontrer et passer un moment convivial.
1: Très bien. Avez-vous autre chose à nous dire concernant cette belle initiative ?
0: Je remercie toutes les personnes pour qui ce message va résonner et qui seront prêtes à nous rejoindre le réseau. Voilà.
1: Très bien. Merci Clémentine. Nous mettrons les contacts sur le site avec ce podcast. À bientôt.

0: Mesdames, mesdemoiselles, messieurs, et voici l'international Chalal
1: et Maître Gazonga
0: depuis Abidjan. Les amis, est-ce qu'on peut y aller?
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0: Condition Jésaïr.
1: À 20h45.
2: Ouais, salut Medine, c'était Mélanie, Diams. Bah écoute, je t'appelais parce que je suis allé sur le forum du CSA, comme tu m'as dit, au sujet de ton album. Franchement, j'ai flippé. Franchement, c'est flippant comme certaines personnes peuvent être autant à côté de la plaque. Ils te prennent sérieusement pour un terroriste. On dirait que tu vas tout faire péter, tout ça. Bon, franchement, tu devrais leur faire un titre plutôt que de leur répondre individuellement parce que tu vas perdre du temps et comme ça, les prochains, ils seront avertis. Je sais ce que c'est, j'ai déjà reçu des mails assez bizarres, des gens qui pensent que j'ai des idées cheloues. Mais bon, je t'en transférerai quelques-uns, comme ça tu rigoleras un peu toi aussi. Bon, en tout cas, bon courage, vas-y, déchire tout et rappelle quand tu peux, ok? Ciao, à bientôt.

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1: Eh, risque nul. Salut.
2: Salut.
1: Ça roule?
2: Moi ça va, toi?
1: Ouais, ça va, ça va. Ah, on a attaqué par un petit morceau direct.
2: Avec un mini, c'est un mini jingle quoi que t'as mis. Ouais, c'était un tout petit morceau qui s'appelle Nervous Laughter de Y Patterns, qui est un groupe londonien. C'est un morceau qui sort d'un disque qui s'appelle Screamers, qui est sorti en juillet dernier chez Human Works, qui est aussi londonien. Voilà. Un morceau bien punk noise, j'entends rien du tout dans le casque, c'est trop bizarre.
1: Parfait pour attaquer l'émission, quoi.
2: Ouais.
1: Ouais, trop bien. Émission un peu nouveauté, on aura des annonces de concerts aussi.
2: Voilà.
1: En co-orga, quoi. Émission pas du tout préparée, pour ma part.
2: Encore une fois.
1: On est sur Radio Campus, mais ça va bien se passer. Bah moi, je vais partir au Canada. C'est un label, ça, c'est un morceau tiré d'un label qui s'appelle Celluloid Lunch Records, basé à Montréal.
2: On
1: retrouve un gars qui joue dans les Retail Sims, par exemple. Donc, gros groupe de rock'n'roll, déjà passé dans Risque Nul, sorti sur Total Punk, par exemple. Et là, il y a un groupe qui pop un peu en ce moment, côté canadien, c'est Garden of Love. Et là, il y a un morceau de ce groupe, donc sur ce 45 tours, en fait, qui regroupe donc 4 morceaux de différents groupes canadiens. Sélection Garden of Love. Et le morceau, c'est Easy. Et ça va partir dans quelques instants.

0: Garden of Love avec le morceau Easy.
1: Bah ouais, écoute, ça passe bien. Hein.
0: So Easy. Ouais, voilà, un groupe canadien. C'est sorti cet été, ça. C'est une compile de quelques groupes canadiens bien cool. Sorti sur Celluloid Lunch Records. Et le nom de la compile, c'est... Enfin, je dis c'est une compile, c'est un 45 tours. Hein. Enfin, qui tourne en 33, du coup. Weird Scenes from Inside the Drawn Mind. Et il y a écrit le goût, c'est tout. Et ouais, ils sont aussi francophones, c'est québécois, faut pas l'oublier. Un petit peu pour certains, en tout cas. Tu voulais enchaîner avec un groupe qui s'appelle Leak.
1: Ouais, on va repartir vers du post-punk un peu nerveux, là, en un groupe allemand. Un groupe berlinois qui s'appelle Leak, donc avec deux I. Le morceau s'appelle I Don't Want to Fight, qui est sorti en octobre sur l'album Living in a Fiction chez Adagio 830.

0: Sur ouais, Radio Campus, bien... toujours. C'est bien.
1: Bien tendu.
0: Ouais, grave. Leak.
1: Ouais.
0: Trop leak. Trop cool.
1: On va parler concert.
0: Ouais.
1: On fait ça.
0: Annonce ça concert. Faudrait qu'on ait une cloche.
1: Ah oui.
0: Concert, bon, c'est pas pour appeler la cour d'école la cloche, mais ça serait un concert pour les minots, pour les petits.
1: Ou en tout cas, ils seraient très bienvenus.
0: Et ouais, les petites. Ouais. Et voilà, c'est ce qui se profile pour tout début novembre.
1: Pour le 2, c'est un dimanche. Dimanche après-midi, non mais c'est exprès pour les minots, c'est l'après-midi, dimanche après-midi, après la sieste.
0: Concert goûter.
1: Voilà, on se retrouve pour le goûter, on commence par ça. C'est un spectacle, un concert qui s'appelle Dieu, Lune et la Grenouille, et qui est proposé par Olmo et Loïs du groupe Zoastre, qu'on a pu voir l'an dernier, l'hiver dernier, je crois, c'était passé.
0: Oui, c'était, ça devait être ça, ouais.
1: Ouais. Et donc là, on est sur une sorte de pop magique expérimentale. C'est assez, enfin c'est du Zoastre pour les enfants, quoi. Ça raconte des histoires aussi. C'est un conte musical. Dieu, Lune et la Grenouille.

0: C'était Dieu, l'une et la grenouille, avec le morceau Dispute.
1: C'est au début, c'est au début de l'histoire.
0: Dispute non. Avec les génies.
1: Ouais, est-ce que l'histoire elle est magique aussi.
0: Voilà un petit extrait de Dieu, l'une et la grenouille, un spectacle qu'on pourra retrouver le 2 novembre au lieu dit au foyer.
1: C'est le rendez-vous, il est à quoi? Il est à 15h30.
0: Les enfants terribles.
1: Ouais, les enfants terribles.
0: Premier concert pour enfants.
1: Un atelier pour alors là avec une petite jauge, un atelier pour les enfants avant le concert. On n'a pas encore complètement construit le truc, donc on mettra les infos. Si vous voulez retrouver sur Facebook, c'est les enfants terribles.
0: L.
1: Donc c'est L et apostrophe A N F A N plus loin T E R B L E.
0: Voilà.
1: Et on mettra un petit peu les infos. Supplémentaire.
0: Sinon, sur le... par le biais du lieu-dit aussi, on trouve l'info facilement, je pense. Et donc, oui, concert à 15h30. C'est pas...
1: mais oui, atelier ce qu'on peut dire aussi, c'est pas que nous. Quoi. Il y a... oui. Les Enfants Terribles, c'est un projet qui est porté par 4 assos, donc il y a Risque Nul. Il y a OSBLC, l'ASM, l'Amicale des Super Musiques et Machefer. Donc on est 4 collectifs.
0: Un matériau de construction voilà. Machefer que j'ai pu découvrir aujourd'hui.
1: Ah, j'ai appris que... Ah ouais. Et moi j'ai appris par contre que c'était employé dans les... C'était utilisé pour les murs de pour certaines maisons.
0: Ouais, du béton en fait avec du Machefer dedans.
1: Et du coup chez Michelin il y en a pas mal.
0: Ouais.
1: Dans les maisons Michelin.
0: Après il y en a des plus ou moins pollués j'imagine. Bon là, ça sera un Machefer pas pollué pour ce concert pour enfants.
1: C'est safe, ouais.
0: C'est safe,
1: ouais, c'est tranquille.
0: Il y aura des safe zones pour enfants. Enfin,
1: on aura des casques aussi.
0: On aura des casques pour les petits. Voilà, ça va bien se passer.
1: Ouais. Oh ouais, ça va être un chouette dimanche qui se prolonge aussi. On va le prolonger après.
0: Bah ouais, carrément. Il y aura un autre concert aussi avec Donna Casque et ça va être joyeux. Ça va être la joie de vivre, quoi.

0: Ah, bah ça fait du bien, hein? Un peu
1: Ouais.
0: de positivité.
1: Donna Casque, qu'on retrouvera aussi en concert à Clermont le 2
0: Donc le même
1: novembre
0: jour, ouais.
1: aussi.
0: C'est quoi? C'est 20h, on a dit.
1: Voilà, ils ont sorti un album cet été. Voilà, donc c'est encore frais, hein, et ça tourne. Donc c'est un duo,
0: Oui.
1: batterie et basse, plusieurs multi-instrumentistes,
0: Synthé.
1: des synthés aussi, ouais. Donc non, voilà, le 2 novembre, au foyer du lieu-dit, il y aura pas mal de petites festivités auditives.
0: Ouais, ça va s'installer quoi.
1: Depuis
0: Très
1: l'après-midi,
0: bien.
1: quoi. Jusqu'au soir, pas trop tard par contre, hein, c'est tranquille. C'est la soirée des enfants et éventuellement des parents s'ils veulent faire le marathon et faire toute la soirée
0: Rester jusqu'au bout.
1: en faisant peut-être garder les enfants ou pas. Tout est possible. Eh ben, je voulais passer moi un groupe néo-zélandais qui a ressorti un nouveau truc assez récemment aussi. C'est les Cuticles. Donc c'est un groupe néo-zélandais de Oamaru. Et ils ont sorti un EP le 25 septembre. Je sais pas si t'as pu l'écouter.
0: Pas encore, non.
1: Et c'est assez
0: J'ai
1: cool.
0: écouté le sud
1: Donc on
0: avant.
1: est sur une pop bien lofi, quoi. Ouais, c'est les guitares et la voix qui font tout, quoi. On va écouter le morceau Howling Moons. On est toujours dans Risque Nul.

0: C'était bien encore. Hein.
1: Ouais, ça aurait pu durer un peu plus longtemps. Les Cuticles avec le morceau. C'était quoi ? Howling Moons.
0: Ah oui, c'était ça. Oui, c'est bien, c'est un peu, c'est bien nonchalant, bien, bien bancal. Ouais, tu sais, il y a un côté un peu incertain. Et ouais, ce truc incertain, du coup, ça m'emmène sur le groupe dont je te parlais là.
1: Ah oui, le groupe Oststraum.
0: C'est de l'allemand, du coup, c'est un groupe allemand. Donc, il s'appelle Oststraum.
1: Ah, c'est,
0: ouais. Je suis très mauvais. C'est le rêve de la mer Baltique. Okay. L'album, c'est Der Sumpf. Et le morceau, c'est Verschwommen. C'est mal dit, mais ça veut dire brumeux. Et il y a aussi, on va le voir, enfin moi je trouve en tout cas, il y a ce côté un peu incertain du son, tu sais pas très bien comment ça tient, il y a
1: quoi.
0: Des variations un peu étranges, et il y a un truc un peu comme dans ce qu'on vient d'écouter, je trouve.

0: C'était Noir Boy George. C'est la cassette qui continue. Là.
1: Et là, c'est une reprise des Berrues qui enchaîne derrière. Ouais. On peut la laisser en léger fond.
0: Ouais, ça fait un bon petit tapis. On est bien.
1: On est toujours dans Risque Nul. C'était Noir Boy George qu'on a enchaîné avec le groupe.
0: Le groupe d'avant. Os des Traum. Ouais, tu me disais que c'est, tu sentais ça plus solide quand même que
1: Cuticles.
0: Ouais, il y avait un truc ultra massif, mais on n'est pas loin de faire un truc de punk, pas loin de la dark wave quand même.
1: Ouais, c'est un peu ça. Très,
0: quand même comme ça, mais je sais pas, moi il y avait un truc, il y a une sorte de bloc, mais qui.
1: Ouais.
0: Qui a des endroits un peu bizarres, un peu.
1: Ouais, ça te fait un truc de malaise un peu, ou de. Pas malaise, mais.
0: Où tu dis, ouais, ça tient encore, c'est limite, mais ça tient.
1: tu voulais repartir dans le post-punk, Edouard, local.
0: Local. Je t'entends plus, Anno, j'entends plus rien.
1: Ah, attends.
0: Allô?
1: Si je baisse l'ordi, peut-être c'est mieux.
0: Ah, peut-être, ouais.
1: Et si je monte les casques,
0: ah,
1: tout
0: ça
1: simplement.
0: C'est parfait, merci.
1: C'est mieux.
0: Tiens,
1: là
0: je baisse un peu, merci.
1: Voilà. Okay. Ah, je m'entends mieux aussi. Parfait.
0: Ah, on est. Salut.
1: Salut.
0: Ouais, avec Fuck It qui va sortir très très prochainement.
1: Qui est sorti, je crois.
0: Ouais, je
1: hier,
0: crois que c'était le 2 octobre ou il n'y a pas longtemps. Un EP.
1: Aujourd'hui, je ne sais plus.
0: Un EP qui s'appelle Blind chez Old Chicks Records, comme les autres disques qu'elles avaient
1: sortis.
0: Ouais,
1: sorti, bah c'est un peu autoproduit.
0: J'ai l'impression, hein.
1: Ouais.
0: Et le morceau que j'ai choisi, il s'appelle
1: le truc
0: Blind.
1: Pas du tout facile.
0: C'est le premier, non?
1: Bah mais sûrement, peut-être. Suffering tray.

0: Blind.
1: C'est ouais, c'est très très gras ça.
0: Ouais ouais ouais. Et bien, moi je sais pas, j'ai envie de tension ce soir. C'est bien. Ouais. Tendu aussi ça.
1: Ouais, j'avoue. Fuck it de
0: et
1: retour.
0: Donc, ouais, et puis un concert aussi, on l'a pas dit. Oui, un concert samedi qui vient avec Léana Karinine. D'ailleurs, ça se passe au Chapelier Toqué.
1: Ouais, c'est cool ça.
0: Ouais.
1: Samedi soir. Fuck it de retour avec un EP, c'est leur spécialité. Et c'est toujours enregistré dans le garage et mixé, masterisé aux États-Unis, je crois, à Portland. Même, pour sûr. ouais, bah très bien. Mais moi, je vais continuer un peu. Ça me donne envie d'aller en Australie, parce que bon, elles avaient joué avec une skirt et tout. Et Split System qui a sorti un petit 45 tours, peut-être, je ne sais plus. Ouais, je crois que c'est ça. Et avec un morceau qui s'appelle No Cops in Heaven. Donc, c'est un Split System.
0: Ouais.
1: No Cops in Heaven, ouais, moi, ça me va aussi.

0: Split System.
1: In Heaven.
0: No Cops in Heaven. Et voilà, c'était un petit groupe australien, Split System, qui a sorti donc ce magnifique 45 tours, sorti le 2 octobre. Sur le label.
2: C'était pas Punk Valley ou. Non.
0: Je sais pas.
2: C'est pas grave, en vrai.
0: Ouais, c'est pas grave. Voilà, petit morceau bien efficace de punk rock.
2: Si on allait. On retourne vers Paris, là. Avec un morceau qui s'appelle. Alors je sais pas si c'est Monsieur ou Mr. Milburn, qui est le nom de l'artiste qui a initié ce groupe qui s'appelle Zombie, avec un N à la place du M.
0: Et sans E. Enfin,
2: oui, sans E. Donc c'est Swish Swash qui sort ce disque.
0: Connais pas Swish
2: Swash. Fin du mot. Tu connais pas Swish Swash. Je connais pas. De quoi tu parles? Groupe ouais, sax, basse, batterie, chant, voix, texte en créole. Donc c'est un groupe qui est établi à Paris, et Milbrun, là, du coup, il est haïtien, en fait. Il est arrivé à Paris il y a quelques années, je crois, si j'ai bien lu. Et donc là, on est sur une sorte de mélange no wave, free jazz, bien sauce punk.
0: Et c'est parti, quoi.
2: Bah ouais.

0: Zombie
1: dans Risque Nul, c'était un projet d'un haïtien sorti sur Swishwash qui s'est sorti là tout récemment.
0: Ouais. Et c'est un plasticien en fait, le Milbrun là, dont on a entendu le nom tout le long de cette chanson là. Je voyais qui fait des trucs au Palais de Tokyo et tout. Enfin, il est pas. On le connaît quoi.
1: Ouais. On approche de la fin de l'émission. Je voulais passer un morceau live d'un groupe que j'aime beaucoup. J'ai pas écouté forcément leur dernier truc, mais là ils ont sorti un live, c'est Exec, groupe australien.
0: Ah ouais.
1: Mais dans une veine dub plutôt, mais ils ont vraiment leur son, leur. Ouais, ils ont vraiment un truc quoi. Et ils ont un peu. Ouais, ils sont un peu dans ce mouvement de mélange de dub un peu et de post-punk, quoi.
0: Okay.
1: Et ça, c'est un morceau que je trouvais bien cool de base. Et là, c'est la version live, c'est Your Best Interest. On est toujours dans Risque Nul et sur Radio Campus.
0: 93.3.

0: C'est exec en live, donc c'est sorti il y a une semaine et c'est... ouais, c'est du coup...
1: C'est un album live, du coup ?
0: Ouais, c'est un album live.
1: Trop bien.
0: Voilà, c'est très petit...
1: Ça emmène bien.
0: Ouais, ça emmène bien. Ouais. T'as voulu passer un petit morceau, je crois ?
1: Ouais, un tout petit. C'est du punk bordelais.
0: Ouais.
1: De Violent Sadie Mode. C'est sorti, attention, c'est chez Flippin' Freaks, chez Howling Banana, chez Two Good Goldfish, chez Kikurasso et Birdigal. Donc il y a plein de labels dans l'histoire.
0: Ouais.
1: L'album s'appelle Incel Core et le morceau s'appelle One Condition, Zero Conversation. En gros, c'est je veux bien de ta compagnie, mais ferme ta gueule.

0: On va abréger les conversations, mais ça...
1: T'avais quelque chose à rajouter.
0: C'est efficace, ce petit coup bordelais, donc.
2: Ouais, que je découvrais, là, je connais pas du tout, mais... tu vois, il y a déjà du monde derrière, ouais, ils sont quoi, ils sont...
0: Carrément.
2: Ils sont six, six labels à porter ça.
0: Ouais.
2: Avec All In Banana. C'est vrai qu'il y en a dans le tas. C'est bien, ça fait
0: All
2: des...
0: In Banana, ouais, qui est quand même maintenant un nom qu'on retrouve souvent, qui sort pas mal de trucs. Mm. Ouais, on approche de la fin de l'émission. On passe un dernier morceau. On vous rappelle le concert le 2 novembre pour enfants avec Dieu, Lune et la Grenouille et Donna Casque.
2: Le 2 novembre.
0: Coprod, voilà, le 2 novembre. Et maintenant, on finit sur Added Dimension et le morceau... Take It, c'est un projet d'une nana qui est en Virginie, à Richmond. Bisous.
2: Allez, bonne soirée, salut.

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